0: Prince Bong Mata.
1: Jean Thomas Kasakasae, hein, Jean Courage. N'a pas de musique à Goubo et Koban de Jean Kalonda, hein, Roger Kingani, Pierre Chamba, Transcofrette.